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1: Bonjour, bonjour à tous. Vers une nouvelle vague de chaleur en France. À compter de ce samedi, 12 départements sont placés en vigilance orange canicule. De la Haute-Savoie jusqu'au pourtour méditerranéen, la Corse. Le thermomètre pourrait grimper jusqu'à 37 voire 38 degrés ce samedi après-midi. Et cette hausse ne devrait pas s'arrêter là. Selon les prévisions de Météo France, elle pourrait marquer le début d'un nouvel épisode caniculaire à partir du milieu de semaine prochaine. Le quatrième depuis le début de l'été. Dans ce contexte de forte chaleur, le risque d'incendie reste très élevé. Ce week-end, 34 départements sont placés en vigilance orange pour les feux de forêt sur une majeure partie du sud de la France et jusqu'en Bretagne. Sur le front des incendies, d'ailleurs, la situation s'améliore. Dans le Var, le feu dans le massif du Gros-Bessillon est enfin fixé depuis vendredi soir selon la préfecture. Il a parcouru près de 6300 hectares pendant plus de deux semaines. En parallèle, les flammes continuent leur progression dans la Drôme au niveau du massif du Claps. 340 sapeurs-pompiers sont mobilisés et plus de 300 hectares ont brûlé depuis 5 jours. Dans l'actualité également, une femme soupçonnée d'avoir tué son fils de 3 ans mise en examen à Lyon. Selon le parquet, elle a été placée en détention provisoire pour avoir empoisonné la victime en début de semaine. C'est la mère elle-même qui avait donné l'alerte après avoir retrouvé l'enfant inanimé dans leur immeuble du 8e arrondissement. Les investigations se poursuivent. La France ne tolérera aucune tentative d'ingérence, assure le ministre des Affaires étrangères. Sur le réseau X, Jean-Noël Barrot répond à Jean-Luc Mélenchon, le leader insoumis. Il promet d'être intraitable contre les tentatives de falsification de notre débat démocratique qui veulent influer sur les élections. Et puis en foot, on jouait ce vendredi la toute première journée de Ligue 3. C'est le SM Caen qui s'empare de la première place du classement après sa nette victoire 4-0 face à Valenciennes. Parmi les autres résultats, victoire de Thionville 3-0 contre Aubagne, Orléans domine Concarneau 2-0 et match nul 0-0 entre Rouen et Cannes. Ce samedi, place à la Ligue 2, toutes les rencontres sont à suivre en simultané à partir de 20h45. Très bonne journée à tous.
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2: La journée débute sous le soleil, mais en deuxième partie de journée, un voile nuageux va s'installer dans un premier temps sur les reliefs et des orages pourraient éclater sur les Pyrénées, les Corbières et la Montagne Noire. Un mistral modéré le matin sur la vallée du Rhône, mais c'est le marin qui s'imposera tout autour de la Méditerranée. Les températures de 19 à 25 degrés dès le lever du jour. Et la fournaise encore cet après-midi avec 32 à 7, 34 à Perpignan et Narbonne, 35 degrés à Montpellier et Béziers, 36 à Lodève et 39 degrés à Nîmes, Avignon et Toulouse.
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1: Bonjour, bonjour à tous. Vers une nouvelle vague de chaleur en France. À compter de ce samedi, 12 départements sont placés en vigilance orange canicule. De la Haute-Savoie jusqu'au pourtour méditerranéen, la Corse. Le thermomètre pourrait grimper jusqu'à 37 voire 38 degrés ce samedi après-midi. Et cette hausse ne devrait pas s'arrêter là. Selon les prévisions de Météo France, elle pourrait marquer le début d'un nouvel épisode caniculaire à partir du milieu de semaine prochaine. Le quatrième depuis le début de l'été. Dans ce contexte de forte chaleur, le risque d'incendie reste très élevé. Ce week-end, 34 départements sont placés en vigilance orange pour les feux de forêt sur une majeure partie du sud de la France et jusqu'en Bretagne. Sur le front des incendies, d'ailleurs, la situation s'améliore dans le Var. Le feu dans le massif du Gros Bessillon est enfin fixé depuis vendredi soir selon la préfecture. Il a parcouru près de 6300 hectares pendant plus de deux semaines. En parallèle, les flammes continuent leur progression dans la Drôme au niveau du massif du Claps. 340 sapeurs-pompiers sont mobilisés et plus de 300 hectares ont brûlé depuis 5 jours. Dans l'actualité également, une femme soupçonnée d'avoir tué son fils de 3 ans mise en examen à Lyon. Selon le parquet, elle a été placée en détention provisoire pour avoir empoisonné la victime en début de semaine. C'est la mère elle-même qui avait donné l'alerte après avoir retrouvé l'enfant inanimé dans leur immeuble du 8e arrondissement. Les investigations se poursuivent. La France ne tolérera aucune tentative d'ingérence, assure le ministre des Affaires étrangères. Sur le réseau X, Jean-Noël Barrot répond à Jean-Luc Mélenchon, le leader insoumis. Il promet d'être intraitable contre les tentatives de falsification de notre débat démocratique qui veulent influer sur les élections. Et puis en foot, on jouait ce vendredi la toute première journée de Ligue 3. C'est le SM Caen qui s'empare de la première place du classement après sa nette victoire 4-0 face à Valenciennes. Parmi les autres résultats, victoire de Thionville 3-0 contre Aubagne, Orléans domine Concarneau 2-0 et match nul 0-0 entre Rouen et Cannes. Ce samedi, place à la Ligue 2. Toutes les rencontres sont à suivre en simultané à partir de 20h45. Très bonne journée à tous.
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2: La journée débute sous le soleil, mais en deuxième partie de journée, un voile nuageux va s'installer dans un premier temps sur les reliefs et des orages pourraient éclater sur les Pyrénées, les Corbières et la Montagne Noire. Un mistral modéré le matin sur la vallée du Rhône, mais c'est le marin qui s'imposera tout autour de la Méditerranée. Les températures de 19 à 25 degrés dès le lever du jour. Et la fournaise encore cet après-midi avec 32 à 7, 34 à Perpignan et Narbonne, 35 degrés à Montpellier et Béziers, 36 à Lodève et 39 degrés à Nîmes, Avignon et Toulouse.
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1: Bon week-end par exemple à Antigone, à Montpellier sur RTS. En ce samedi matin, samedi 8 août, il est 8h et on fait un point sur l'info tout de suite et juste après. Alex Godino qui arrive avec Crystal Waters pour bien commencer la journée, pour bien commencer le week-end sur RTS.
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3: Bonjour à tous, un peu de répit pour les pompiers du Var. L'incendie dans le massif du Gros Bessillon est désormais fixé. Annonce de la préfecture qui précise toutefois que le travail des soldats du feu ne s'arrête pas là pour cet incendie qui aura parcouru 6300 hectares. Il faudra encore plusieurs jours avant de le maîtriser puis de l'éteindre définitivement selon les autorités. 450 pompiers restent mobilisés pour ce week-end dans le secteur pour prévenir tout risque de reprise avec un contrôle de la zone. À ce jour, l'origine du feu reste inconnue, mais le parquet de Draguignan avait évoqué la piste de mise à feu volontaire pour expliquer les reprises. La prudence qui reste de mise partout en France, 34 départements sont en vigilance orange feu de forêt aujourd'hui. Le risque d'incendie est élevé dans une moitié sud du pays ainsi que sur les pays de la Loire et la Bretagne. Autre vigilance, canicule. Cette fois, elle concerne 12 départements à partir de midi. La Haute-Savoie, la Savoie, l'Isère et le Rhône rejoindront l'Ardèche, la Drôme, le Gard, le Vaucluse, le Var, les Alpes-Maritimes et la Corse déjà en orange. Le maire de Saint-Denis, visé par une plainte, c'est l'association AC Anticorruption qui l'a déposée contre X. Elle soupçonne Bali Bagayoko de détournement de fonds publics et d'emplois fictifs. Selon le journal Le Canard Enchaîné, l'élu LFI aurait cumulé 2 emplois publics à plein temps comme cadre de la RATP et comme élu. En Ukraine, les autorités déplorent 3 morts et 7 blessés après des frappes russes dans la nuit à Kiev et sa région. Une dizaine d'explosions ont retenti, une alerte aux missiles balistiques a été déclenchée. Le foot, c'est reparti. 3 semaines après la finale de la Coupe du Monde, la saison reprend son week-end en France. C'est la Ligue 2 qui donne le coup d'envoi. 9 matchs de la première journée qui se jouent ce soir. 18 clubs sur la ligne de départ. Et parmi les affiches de la première journée à suivre, Nantes, Red Star, Sochaux, Saint-Etienne ou encore Montpellier-Dijon. Les 9 coups d'envoi à 20h45. À noter que le championnat de Ligue 3 lui a débuté hier soir. Et puis le Tour de France Femmes, victoire hier de Katarzyna Niewiadoma, la Polonaise s'est imposée sur le Mont Ventoux pour la 7ème étape. Elle endosse le maillot jaune, direction aujourd'hui Nice pour l'avant-dernière étape. Voilà pour l'actualité, très bonne journée à tous.
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4: La journée débute sous le soleil, mais en deuxième partie de journée, un voile nuageux va s'installer dans un premier temps sur les reliefs et des orages pourraient éclater sur les Pyrénées, les Corbières et la Montagne Noire. Un mistral modéré le matin sur la vallée du Rhône, mais c'est le marin qui s'imposera tout autour de la Méditerranée. Les températures de 19 à 25 degrés dès le lever du jour. Et la fournaise encore cet après-midi avec 32 à 7, 34 à Perpignan et Narbonne, 35 degrés à Montpellier et Béziers, 36 à Lodève et 39 degrés à Nîmes, Avignon et Toulouse.
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0: 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Et bonjour à tous, bienvenue, nous sommes samedi 8 août, aujourd'hui c'est le 220e jour de l'année, nous sommes à 4 jours de l'éclipse solaire qui sera visible ce mercredi soir et nous sommes à 24 jours de la rentrée scolaire. Eh, 24 jours de la rentrée scolaire, c'est la journée internationale du chat, figurez-vous aujourd'hui, on souhaite une bonne fête à Cyriac et à Dominique. C'est l'anniversaire du chanteur canadien Shawn Mendes, aujourd'hui on se souvient de There's Nothing Holding Me Back par exemple, il a 28 ans. C'est l'anniversaire du tennisman suisse Roger Federer, première place mondiale en 2004, 2005, 2006, 2007 et aussi en 2009, il a 45 ans. Pascal Duquesne, l'acteur belge 56 ans qui a joué dans Le 8e jour en 1995. Et puis c'est l'anniversaire de Dustin Hoffman, il est né à Los Angeles. Vous l'avez vu dans Les Hommes du Président et Marathon Man, ça c'était en 76, dans Rain Man en 88, dans La Revanche du Capitaine Crochet en 91 ou encore Mon beau-père et nous en 2010. Et bien Dustin Hoffman, aujourd'hui, il a 89 ans. Alors je suis parti comme Caroline. Ça c'est Zao qui arrive. Zao en feat avec MC Solar qu'on va écouter, c'est comme Caroline. Bon week-end sur RTS.
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Teddy Swims qu'on vient d'écouter sur RTS avec Mr. Know It All. 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

0: 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Dans un instant, Jennifer Lopez. Jennifer Lopez, David Guetta, on va écouter ce titre Save Me Tonight. Avant de retrouver l'Alinoscope. Comprenez l'horoscope d'Aline de ce samedi 8 août sur RTS.
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0: Save Me Tonight avec Jennifer et David Guetta qu'on vient d'écouter à l'instant sur RTS. Pour la suite, on aura Kenji avec Color Gitano, mais d'abord...
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0: Salut Aline.
2: Hey, salut Guillaume, bonjour à tous. On démarre avec les béliers. Vous aimeriez accorder plus de temps à votre partenaire, mais vos obligations actuelles limitent encore cette disponibilité. Les taureaux, même si vous avez le sentiment de ne pas être pleinement écouté au travail, ne laissez pas le découragement prendre le dessus. Gémeaux, si vous décidez de suivre votre propre voie malgré les avis extérieurs, assumez-en les conséquences sans nourrir des regrets. Les cancers, une évolution positive se prépare sur le plan professionnel, les démarches engagées commencent déjà à porter leurs fruits. Lion, vous refusez de vous laisser dicter votre conduite, votre assurance et votre fermeté feront passer le message. Vierge, préservez les ressources que vous avez patiemment constituées, des dépenses irréfléchies pourraient vite être regrettées. Balance, des freins subsistent encore, mais la phase la plus éprouvante touche à sa fin, la lumière se rapproche. Scorpion, rien ne vous est imposé, mais un moment d'introspection s'impose pour clarifier vos véritables aspirations. Sagittaire, la fatigue mentale et le stress s'accumulent, il est temps de lever le pied et de vous accorder une vraie pause. Capricorne, avancez avec prudence dans votre vie sentimentale, l'élan passionnel ne doit pas masquer les réalités essentielles. Verseau, de nouveaux défis se présentent à vous aujourd'hui. Gardez confiance, vous saurez y faire face avec efficacité. Et les poissons, allégez-vous en confiant certaines tâches. Accepter du soutien est une force et certainement pas une faiblesse.
0: Merci Aline.
2: Bon week-end tout le monde à l'écoute d'RTS. Bisous Guillaume, à demain.
0: Allez, comme promis avant 9h, on écoute Kenji qui arrive avec Color Gitano.
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1: Excellent week-end, par exemple, du côté des Halles de 7 sur RTS. Alors qu'il est 9h du matin, on fait un point sur l'info, la météo, et puis juste après, on aura Coldplay avec Viva la Vida.
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3: Bonjour à tous, une journée très chaude et très ensoleillée, c'est ce qui vous attend pour aujourd'hui. Le point complet sur la météo à la fin de ce flash. L'annonce a été faite hier soir par la préfecture des Pyrénées-Orientales. Le feu de Trévillac est officiellement éteint après plus d'un mois de lutte contre les flammes. La préfecture précisait qu'il fait l'objet d'une surveillance renforcée avec plusieurs véhicules de secours déployés sur place. L'incendie aura parcouru plus de 4900 hectares depuis le 4 juillet dernier. 800 pompiers étaient mobilisés sur place au plus fort de la lutte. 15 000 personnes ont également été évacuées. L'origine du feu n'est pas encore connue. La chaleur revient en Occitanie aujourd'hui. Le Gard est placé en vigilance orange canicule ce samedi. Près de 37 degrés sont attendus localement cet après-midi. Des fortes chaleurs qui renforcent la sécheresse, notamment dans le Gard. Les bassins des Gardons, Amont et le Vidour le sont depuis hier placés en situation de crise. Plusieurs restrictions sont mises en place par la préfecture du département. L'arrosage des jardins et le remplissage des piscines est interdit entre 8h et 20h. Une taxe pour financer le débroussaillage, c'est la proposition du maire de la Bastide dans les Pyrénées-Orientales. Le débroussaillage est obligatoire pour ceux qui habitent près des forêts pour limiter la propagation des incendies. Une taxe qui pourrait profiter aux communes proches des massifs forestiers comme le Boulou. Également dans l'actualité, la réponse de Madrid à Rome. L'Espagne impose des contrôles aux frontières aux voyageurs venus d'Italie jusqu'au 7 septembre. Une mesure miroir après la crise migratoire de Ceuta dans l'enclave espagnole au Maroc, où 72 000 migrants étaient entrés illégalement en quelques heures. La première ministre italienne, Giorgia Meloni, avait vivement critiqué la gestion espagnole de la crise en suspendant temporairement l'accord de libre circulation de Schengen pour les voyageurs venus de la péninsule ibérique. Un mot de tennis de table également, avec la suite du WTT champion de Yokohama au Japon aujourd'hui avec les frères Lebrun. C'est Félix qui entrera en scène le premier en affrontant le local Hiroto Shinuzuka à 17h30. De son côté, Alexis sera opposé au japonais Tomakazu Harimoto, troisième joueur mondial. Ce sera à suivre ce soir à 20h. Et puis dans le ciel, le soleil sera encore bien présent pour ce début de week-end. C'est une matinée très claire qui vous attend avec des températures déjà très chaudes. 26 degrés à Lodève, 27 à Narbonne et 30 degrés à Nîmes. Le vent devrait se lever dans l'après-midi avant de souffler près de la Méditerranée en début de soirée. Le thermomètre continuera de grimper jusqu'à ce soir avec un mercure très élevé. 34 degrés sont prévus à Perpignan, 35 à Montpellier et 37 du côté d'Alès.
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0: Temper City avec Self-Aware, c'est RTS.
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0: Bonjour le Sud. Oui, c'est Bonjour le Sud pour bien commencer la journée, pour bien commencer le week-end en ce samedi 8 août et pour certains même pour bien commencer les vacances. Installez-vous tranquillement, profitez-en, reposez-vous. 220e jour de l'année, il y aura une éclipse de soleil cette semaine dans 4 jours, je vous le rappelle. La rentrée scolaire aura lieu dans 24 jours. Parlons de films qui fêtent leur anniversaire aujourd'hui. Il y a 19 ans, 2007, sortait le film Les 4 Fantastiques et le Surfeur d'Argent au cinéma, et puis plus vieux, 42 ans, un film avec Clint Eastwood, un film de Clint Eastwood d'ailleurs. Le quatrième film de la saga, c'était Le Retour de l'Inspecteur Harry qui sortait, c'était donc le 8 août 1984. On souhaite une bonne fête à Cyriac et à Dominique aujourd'hui, et je rappelle que c'est la journée internationale du chat aujourd'hui. Pour cette journée internationale du chat, on va écouter Chappell Roan, rien à voir, avec Pink Pony Club, juste après Angel Justice, What You Want. On aura aussi Big Flo et Oli tout à l'heure avec Picasso, et tout à l'heure aussi à 9h30, on a rendez-vous avec la météo des plages.
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1: Big Flo et Oli qu'on vient d'écouter évidemment sur RTS à l'instant avec ce titre, c'était Picasso. RTS, très bon week-end à tous avec Anastasia en préparation. Ce sera avec I'm Out of Love, mais tout de suite, vous le savez, tout au long de l'été, vous avez rendez-vous avec la météo des plages. Et c'est maintenant sur RTS, écoutez.
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3: Si vous voulez aller à la plage aujourd'hui, eh bien bonne nouvelle, hein, il va faire une nouvelle fois très beau, du bleu du matin au soir avec seulement quelques fins nuages élevés en seconde partie de journée. Le vent marin va se lever avec des pointes jusqu'à 50 km/h et les températures seront encore une fois particulièrement élevées avec de 31 à 33 degrés pour les maxis sur le sable. Mais ce sera idéal, hein, pour se rafraîchir avec 25 dans l'eau à Le Cat, 26 à Argelès, Port-Tiragny et 7 et 27 degrés au Gros-du-Roi et à Palavas. Enfin, comme d'habitude, on reste prudent et on se protège bien. L'indice UV sera encore une fois à 8, c'est-à-dire très élevé.
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0: Jamaican Bam Bam, qu'on vient d'écouter avec Ugel Solto. À l'instant, vous êtes sur RTS. 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La suite, on écoute Clara Luciani avec Le Reste. On aura aussi Texas avec Black Eyed Boy tout à l'heure. Et puis entre les deux, l'horoscope de ce samedi, aujourd'hui le 8 août, l'horoscope RTS. Comme chaque matin, on va retrouver Aline.
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0: Bienvenue sur RTS en ce samedi matin, le samedi 8 août. Aujourd'hui, voici tout de suite votre horoscope.
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0: Et oui, c'est avec Aline. Salut Aline.
2: Hey, salut Guillaume, bonjour à tous. On démarre avec les béliers. Vous aimeriez accorder plus de temps à votre partenaire, mais vos obligations actuelles limitent encore cette disponibilité. Les taureaux, même si vous avez le sentiment de ne pas être pleinement écouté au travail, ne laissez pas le découragement prendre le dessus. Gémeaux, si vous décidez de suivre votre propre voie malgré les avis extérieurs, assumez-en les conséquences sans nourrir des regrets. Les cancers, une évolution positive se prépare sur le plan professionnel, les démarches engagées commencent déjà à porter leurs fruits. Lion, vous refusez de vous laisser dicter votre conduite, votre assurance et votre fermeté feront passer le message. Vierge, préservez les ressources que vous avez patiemment constituées. Des dépenses irréfléchies pourraient vite être regrettées. Balance, des freins subsistent encore, mais la phase la plus éprouvante touche à sa fin, la lumière se rapproche. Scorpion, rien ne vous est imposé, mais un moment d'introspection s'impose pour clarifier vos véritables aspirations. Sagittaire, la fatigue mentale et le stress s'accumulent. Il est temps de lever le pied et de vous accorder une vraie pause. Capricorne, avancez avec prudence dans votre vie sentimentale. L'élan passionnel ne doit pas masquer les réalités essentielles. Verseau, de nouveaux défis se présentent à vous aujourd'hui. Gardez confiance, vous saurez y faire face avec efficacité. Et les poissons, allégez-vous en confiant certaines tâches. Accepter du soutien est une force et certainement pas une faiblesse.
0: Merci beaucoup Aline.
2: Bon week-end tout le monde à l'écoute d'RTS. Bisous Guillaume, à demain.
0: Texas pour aller jusqu'à 10h avec Black Eyed Boys sur RTS.

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1: Bon week-end par exemple à Port-Camargue en écoutant RTS. Diams qui arrive dans un instant. Diams, on va l'écouter avec la jeune demoiselle. Mais d'abord, on fait un point sur l'info.
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3: Bonjour à tous, une journée très chaude et très ensoleillée, c'est ce qui vous attend pour aujourd'hui. Le point complet sur la météo à la fin de ce flash. L'annonce a été faite hier soir par la préfecture des Pyrénées-Orientales. Le feu de Trévillac est officiellement éteint après plus d'un mois de lutte contre les flammes. La préfecture précise qu'il fait l'objet d'une surveillance renforcée avec plusieurs véhicules de secours déployés sur place. L'incendie aura parcouru plus de 4900 hectares depuis le 4 juillet dernier. 800 pompiers étaient mobilisés sur place au plus fort de la lutte. 15 000 personnes ont également été évacuées. L'origine du feu n'est pas encore connue. La chaleur revient en Occitanie aujourd'hui. Le Gard est placé en vigilance orange canicule ce samedi. Près de 37 degrés sont attendus localement cet après-midi. Des fortes chaleurs qui renforcent la sécheresse, notamment dans le Gard. Les bassins des Gardons, Amont et le Vidour le sont depuis hier, placés en situation de crise. Plusieurs restrictions sont mises en place par la préfecture du département. L'arrosage des jardins et le remplissage des piscines est interdit entre 8h et 20h. Une taxe pour financer le débroussaillage, c'est la proposition du maire de la Bastide dans les Pyrénées-Orientales. Le débroussaillage est obligatoire pour ceux qui habitent près des forêts pour limiter la propagation des incendies. Une taxe qui pourrait profiter aux communes proches des massifs forestiers comme le Boulou. Également dans l'actualité, la réponse de Madrid à Rome. L'Espagne impose des contrôles aux frontières aux voyageurs venus d'Italie jusqu'au 7 septembre. Une mesure miroir après la crise migratoire de Ceuta dans l'enclave espagnole au Maroc où 72 000 migrants étaient entrés illégalement en quelques heures. La première ministre italienne Giorgia Meloni avait vivement critiqué la gestion espagnole de la crise en suspendant temporairement l'accord de libre circulation de Schengen pour les voyageurs venus de la péninsule ibérique. Un mot de tennis de table également avec la suite du WTT champion de Yokohama au Japon aujourd'hui avec les frères Lebrun. C'est Félix qui entrera en scène le premier en affrontant le local Hiroto Shinuzuka à 17h30. De son côté, Alexis sera opposé au japonais Tomokazu Harimoto, troisième joueur mondial. Ce sera à suivre ce soir à 20h. Et puis dans le ciel, le soleil sera encore bien présent pour ce début de week-end. C'est une matinée très claire qui vous attend avec des températures déjà très chaudes. 26 degrés à Lodève, 27 à Narbonne et 30 degrés à Nîmes. Le vent devrait se lever dans l'après-midi avant de souffler près de la Méditerranée en début de soirée. Le thermomètre continuera de grimper jusqu'à ce soir avec un mercure très élevé. 34 degrés sont prévus à Perpignan, 35 à Montpellier et 37 du côté d'Alès.
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0: Et voilà pour ce duo, Martin Garrix et Tyrann, c'était Repeated sur RTS.
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0: 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Allez, quelques anniversaires à fêter, celui de l'acteur Dustin Hoffman, l'acteur américain qu'on a découvert dans les années 70 dans Marathon Man, dans Les Hommes du Président. On l'a vu aussi en 88 dans Rain Man. On l'a vu dans La Revanche du Capitaine Crochet en 91, dans Mon Beau-Père et Moi en 2010. Dustin Hoffman, il a 89 ans aujourd'hui. On fête aussi l'anniversaire d'un autre acteur, il est belge, lui, c'est Pascal Duquesne. Il est atteint du syndrome de Down. Il a joué le rôle d'un homme ayant le même handicap dans Le Huitième Jour, souvenez-vous, en 1995. On a le tennisman suisse Roger Federer qui fête son anniversaire, numéro 1 mondial en 2004, 2005, 2006, 2007, 2009. Il a 45 ans. Et puis un chanteur canadien, il s'appelle Shawn Mendes. Vous vous souvenez certainement de There's Nothing Holding Me Back. Eh bien, Shawn Mendes, aujourd'hui, il a 28 ans. Pour la suite de la musique, on va écouter Lewis Capaldi qui arrive avec Stay Love. 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Lewis Capaldi et un titre de la génération RTS avec Tommy Bugsy qui arrive aussi. Ce sera Mon Papa à Moi est un gangster. Et puis tout à l'heure, rendez-vous avec la météo des plages.
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0: Passez un excellent week-end sur RTS. Charlotte Cardin qui arrive dans un instant, on va l'écouter avec The Way We Touch. Et je vous passerai aussi le nouveau Zazie. Elle va sortir un nouvel album, on l'attend avec impatience. Zazie, ce sera avec Peu Importe. C'est pour la suite de la musique sur RTS. Juste après, la météo des plages.
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2: Si vous voulez aller à la plage aujourd'hui, eh bien bonne nouvelle, hein, il va faire une nouvelle fois très beau, du bleu du matin au soir avec seulement quelques fins nuages élevés en seconde partie de journée. Le vent marin va se lever avec des pointes jusqu'à 50 km/h et les températures seront encore une fois particulièrement élevées avec de 31 à 33 degrés pour les maxis sur le sable. Et ce sera idéal, hein, pour se rafraîchir avec 25 dans l'eau à Le 4, 26 à Argelès pour Tiragnet 7 et 27 degrés au Gros du Roi et à

0: Palavas. Enfin, comme d'habitude, on reste prudent et on se protège bien. L'indice UV sera encore une fois à 8, c'est-à-dire très élevé.
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0: DJ Snake avec Bipolar Sunshine, c'était Paradise à l'instant sur RTS. 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Ça, c'est pour la suite de la musique. On va écouter Naïka. Oui, Naïka qui arrive dans un instant avec One Track Mind et puis un son de la génération RTS, aussi Armand Van Elden, ce sera You Don't Know Me au programme avant 11h, sans oublier l'horoscope, dernière diffusion de l'horoscope aujourd'hui avec Aline sur RTS. Bon week-end, bonnes vacances.
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0: RTS, dans un instant, comme promis, on va écouter un titre de la génération RTS avec Armin Van Helden qui arrive. Ce sera You Don't Know Me. Excellent.
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0: Allez, l'horoscope avec Aline. Coucou Aline.
2: Hey, salut Guillaume, bonjour à tous. On démarre avec les béliers. Vous aimeriez accorder plus de temps à votre partenaire, mais vos obligations actuelles limitent encore cette disponibilité. Les taureaux, même si vous avez le sentiment de ne pas être pleinement écouté au travail, ne laissez pas le découragement prendre le dessus. Gémeaux, si vous décidez de suivre votre propre voie malgré les avis extérieurs, assumez-en les conséquences sans nourrir des regrets. Les cancers, une évolution positive se prépare sur le plan professionnel. Les démarches engagées commencent déjà à porter leurs fruits. Lion, vous refusez de vous laisser dicter votre conduite, votre assurance et votre fermeté feront passer le message. Vierge, préservez les ressources que vous avez patiemment constituées. Des dépenses irréfléchies pourraient vite être regrettées. Balance, des freins subsistent encore, mais la phase la plus éprouvante touche à sa fin, la lumière se rapproche. Scorpion, rien ne vous est imposé, mais un moment d'introspection s'impose pour clarifier vos véritables aspirations. Sagittaire, la fatigue mentale et le stress s'accumulent, il est temps de lever le pied et de vous accorder une vraie pause. Capricorne, avancez avec prudence dans votre vie sentimentale, l'élan passionnel ne doit pas masquer les réalités essentielles. Verseau, de nouveaux défis se présentent à vous aujourd'hui. Gardez confiance, vous saurez y faire face avec efficacité. Et les poissons, allégez-vous en confiant certaines tâches. Accepter du soutien est une force et certainement pas une faiblesse.
0: Merci Aline, à demain.
2: Bon week-end tout le monde à l'écoute d'RTS. Bisous Guillaume, à demain.
0: Allez, je vous l'ai dit, on écoute Armand Van Helden dans la génération RTS. Voici You Don't Know Me. Montez le son et restez avec nous. Bon week-end sur RTS.
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1: Bon week-end à l'écoute d'RTS, par exemple dans le Minervois. Et à 11h du matin, Delight qui arrive avec Groove is in the Heart, un titre totalement psychédélique. Le temps de faire un point sur l'info RTS, bon week-end à tous.
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3: Bonjour à tous, une journée très chaude et très ensoleillée, c'est ce qui vous attend pour aujourd'hui. Le point complet sur la météo à la fin de ce flash. L'annonce a été faite hier soir par la préfecture des Pyrénées-Orientales. Le feu de Trévillac est officiellement éteint après plus d'un mois de lutte contre les flammes. La préfecture précise qu'il fait l'objet d'une surveillance renforcée avec plusieurs véhicules de secours déployés sur place. L'incendie aura parcouru plus de 4900 hectares depuis le 4 juillet dernier. 800 pompiers étaient mobilisés sur place au plus fort de la lutte. 15 000 personnes ont également été évacuées. L'origine du feu n'est pas encore connue. La chaleur revient en Occitanie aujourd'hui. Le Gard est placé en vigilance orange canicule ce samedi. Près de 37 degrés sont attendus localement cet après-midi. Des fortes chaleurs qui renforcent la sécheresse, notamment dans le Gard. Les bassins des Gardons, Amont et le Vidour le sont depuis hier placés en situation de crise. Plusieurs restrictions sont mises en place par la préfecture du département. L'arrosage des jardins et le remplissage des piscines est interdit entre 8h et 20h. Une taxe pour financer le débroussaillage, c'est la proposition du maire de la Bastide dans les Pyrénées-Orientales. Le débroussaillage est obligatoire pour ceux qui habitent près des forêts pour limiter la propagation des incendies. Une taxe qui pourrait profiter aux communes proches des massifs forestiers comme le Boulou. Également dans l'actualité, la réponse de Madrid à Rome. L'Espagne impose des contrôles aux frontières aux voyageurs venus d'Italie jusqu'au 7 septembre. Une mesure miroir après la crise migratoire de Ceuta dans l'enclave espagnole au Maroc, où 72 000 migrants étaient entrés illégalement en quelques heures. La première ministre italienne Giorgia Meloni avait vivement critiqué la gestion espagnole de la crise en suspendant temporairement l'accord de libre circulation de Schengen pour les voyageurs venus de la péninsule ibérique. Un mot de tennis de table également avec la suite du WTT champion de Yokohama au Japon aujourd'hui avec les frères Lebrun. C'est Félix qui entrera en scène le premier en affrontant le local Hiroto Shinuzuka à 17h30. De son côté, Alexis sera opposé au japonais Tomakazu Harimoto, troisième joueur mondial. Ce sera à suivre ce soir à 20h. Et puis dans le ciel, le soleil sera encore bien présent pour ce début de week-end. C'est une matinée très claire qui vous attend avec des températures déjà très chaudes. 26 degrés à Lodève, 27 à Narbonne et 30 degrés à Nîmes. Le vent devrait se lever dans l'après-midi avant de souffler près de la Méditerranée en début de soirée. Le thermomètre continuera de grimper jusqu'à ce soir avec un mercure très élevé. 34 degrés sont prévus à Perpignan, 35 à Montpellier et 37 du côté d'Alès.
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0: I Just Might, c'était Bruno Mars sur RTS.
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0: Bonjour le Sud. Eh oui, passez un bon week-end avec nous sur RTS et notez ce rendez-vous qui approche à grands pas, ce sera ce jeudi. 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
0: 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Alors venez, vous allez adorer. Dans un instant, vous allez adorer Alex Warren qui arrive avec Fever Dream. On écoute Alex Warren et Ugel Solto aussi, avec Jamaican Bam Bam, c'est un des sons de cet été 2026. Merci d'être avec nous, merci d'écouter RTS.
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0: Question, qu'est-ce qu'on mange ce midi? En voilà une bonne question.
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0: C'est vrai, il est temps de commencer à y penser. Qu'est-ce qu'on va manger ce midi? Un truc tranquille. C'est quoi la recette? Ça tombe bien. C'est Jackie Carla qu'on écoute dans un instant, ce titre La Recette. Et puis on aura Riviera aussi avec la reprise de Sean Paul avec She Doesn't Mind. Ça arrive dans un instant sur RTS. Juste après, la météo des plages.
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3: Si vous voulez aller à la plage aujourd'hui, bonne nouvelle. Il va faire une nouvelle fois très beau, du bleu du matin au soir avec seulement quelques fins nuages élevés en seconde partie de journée. Le vent marin va se lever avec des pointes jusqu'à 50 km/h. Les températures seront encore une fois particulièrement élevées avec de 31 à 33 degrés pour les maxis sur le sable. Mais ce sera idéal pour se rafraîchir.

0: Avec 25 dans l'eau à Le 4, 26 à Argelès, Port-Tiranier 7 et 27 degrés au Gros-du-Roi et à Palavas. Enfin, comme d'habitude, on reste prudent et on se protège bien. L'indice UV sera encore une fois à 8, c'est-à-dire très élevé.
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0: Shakira et Burna Boy avec Die Die à l'instant sur RTS. Alors qu'on approche de midi, oui, c'est quasiment la fin de l'émission de ce samedi, mais on fait la même demain dimanche si vous voulez. On se retrouve pareil hein, entre 8h et midi pour commencer la journée ensemble sur RTS. Passez un bon week-end. Bienvenue à ceux qui débarquent dans notre sud pour profiter du beau temps et des vacances. Installez-vous tranquillement, puis courage pour ceux qui prennent la route dans l'autre sens aussi, qui vont rentrer chez eux. Évidemment, vous le savez, beaucoup de trafic sur les routes, aussi bien dans le sens des départs que des retours. Soyez prudents, soyez vigilants. Gardez évidemment les yeux sur la route et pas sur votre téléphone, c'est important. Puis des pauses régulières, ça aussi c'est important pour être en sécurité sur les routes de France. On va écouter les Christians avec Words et Christophe Maé. Avant de se quitter, Christophe Maé qui arrive avec La Lune. Ce sera avant midi sur RTS.
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1: Bonjour à tous, une journée très chaude et très ensoleillée, c'est ce qui vous attend pour aujourd'hui. Le point complet sur la météo à la fin de ce flash. L'annonce a été faite hier soir par la préfecture des Pyrénées-Orientales. Le feu de Trévillac est officiellement éteint après plus d'un mois de lutte contre les flammes. La préfecture précisait qu'il fait l'objet d'une surveillance renforcée avec plusieurs véhicules de secours déployés sur place. L'incendie aura parcouru plus de 4900 hectares depuis le 4 juillet dernier. 800 pompiers étaient mobilisés sur place au plus fort de la lutte. 15 000 personnes ont également été évacuées. L'origine du feu n'est pas encore connue. La chaleur revient en Occitanie aujourd'hui. Le Gard est placé en vigilance orange canicule ce samedi. Près de 37 degrés sont attendus localement cet après-midi. Des fortes chaleurs qui renforcent la sécheresse, notamment dans le Gard. Les bassins des Gardons, Amont et le Vidour le sont depuis hier, placés en situation de crise. Plusieurs restrictions sont mises en place par la préfecture du département. L'arrosage des jardins et le remplissage des piscines est interdit entre 8h et 20h. Une taxe pour financer le débroussaillage, c'est la proposition du maire de la Bastide dans les Pyrénées-Orientales. Le débroussaillage est obligatoire pour ceux qui habitent près des forêts pour limiter la propagation des incendies. Une taxe qui pourrait profiter aux communes proches des massifs forestiers comme le Boulou. Également dans l'actualité, la réponse de Madrid à Rome. L'Espagne impose des contrôles aux frontières aux voyageurs venus d'Italie jusqu'au 7 septembre. Une mesure miroir après la crise migratoire de Ceuta dans l'enclave espagnole au Maroc où 72 000 migrants étaient entrés illégalement en quelques heures. La première ministre italienne Giorgia Meloni avait vivement critiqué la gestion espagnole de la crise en suspendant temporairement l'accord de libre circulation de Schengen pour les voyageurs venus de la péninsule ibérique. Un mot de tennis de table également avec la suite du WTT champion de Yokohama au Japon aujourd'hui avec les frères Lebrun. C'est Félix qui entrera en scène le premier en affrontant le local Hiroto Shinuzuka à 17h30. De son côté, Alexis sera opposé au japonais Tomakazu Harimoto, 3e joueur mondial. Ce sera à suivre ce soir à 20h. Et puis dans le ciel, le soleil sera encore bien présent pour ce début de week-end. C'est une matinée très claire qui vous attend avec des températures déjà très chaudes. 26 degrés à Lodève, 27 à Narbonne et 30 degrés à Nîmes. Le vent devrait se lever dans l'après-midi avant de souffler près de la Méditerranée en début de soirée. Le thermomètre continuera de grimper jusqu'à ce soir avec un mercure très élevé. 34 degrés sont prévus à Perpignan, 35 à Montpellier et 37 du côté d'Alès.
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1: Si vous voulez aller à la plage aujourd'hui, eh bien bonne nouvelle, hein, il va faire une nouvelle fois très beau, du bleu du matin au soir avec seulement quelques fins nuages élevés en seconde partie de journée. Le vent marin va se lever avec des pointes jusqu'à 50 km/h. Les températures seront encore une fois particulièrement élevées avec de 31 à 33 degrés pour les maxis sur le sable. Et ce sera idéal, hein, pour se rafraîchir avec 25 dans l'eau à Le 4, 26 à Argelès pour Tiragne et 7 et 27 degrés au Gros du Roi et à Palavas. Enfin, comme d'habitude, on reste prudent et on se protège bien. L'indice UV sera encore une fois à 8, c'est-à-dire très élevé.
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c'est Amel Bent et vous écoutez mon nouveau single, L'amour ça se donne, sur RTS évidemment. 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

0: terminer ce samedi avec Charlotte Cardin dans un instant. Temper City aussi, Usher. Et la météo maintenant à 16h sur RTS.
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2: Dans les heures qui viennent, le temps sera de plus en plus humide avec demain des nuages bas maritimes fréquents sur le littoral, ailleurs du soleil avant l'arrivée de nuages élevés parfois épais en alternance avec les éclaircies. Et dans la soirée, des averses orageuses isolées seront possibles, notamment sur les reliefs des Pyrénées-Orientales et de l'Aude. Un vent d'autan et un marin modéré demain et des températures encore élevées au lever du jour avec 20 à Avignon et Lodève, 21 à Nîmes, 22 à Montpellier, 23 degrés à Perpignan et Toulouse, 24 à Béziers et Narbonne, 26 à 7 et des maxi légèrement en baisse. Il fera entre 30 et 36 degrés demain après-midi.
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0: Le son de Taïk sur RTS. Taïk qui est venu il y a quelques jours en showcase. C'était à la Grande Motte. Taïk qui va revenir, mais alors cette fois pour des gros concerts attendus. Ça se passe au printemps l'année prochaine, au mois d'avril. Rendez-vous à Marseille, à Montpellier ou encore à Toulouse et vous pouvez réserver vos places. Bon, suivant cet après-midi à 17h, l'info. Juste avant, vous écoutez Alex Warren ou encore M. Pokora sur RTS.
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1: Merci d'être fidèle à RTS. Miles Smith dans un instant, Tame Impala aussi et Ronan Luce. Ronan Luce d'ailleurs, vous l'écoutez juste après l'info de 17h sur RTS.
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3: Bonjour à tous. Du monde sur les routes, journée classée rouge sur tout le pays dans le sens des départs et dans celui des retours. Le trafic a été particulièrement chargé aujourd'hui sur l'A9 dans les Pyrénées-Orientales. Bison Futé recommandait d'éviter cette autoroute où plus de 5000 véhicules par heure étaient attendus sur certains secteurs. Cet accident mortel dans l'Hérault, ça s'est passé ce matin à Castanet-le-Haut. Un 4x4 tractait un véhicule en panne. Les deux voitures sont tombées dans le ravin. Le conducteur du 4x4 est décédé. La deuxième victime est indemne. On ne connaît pas pour le moment les circonstances de l'accident. L'Union des métiers et des industries de l'hôtellerie de l'Aude appelle à un dialogue avec les autorités. Le syndicat dénonce la fermeture administrative prononcée contre les clubs de plage Biquet Plage et Playa Armor à Leucat. Une situation alarmante en pleine période de vacances scolaires qui menace une centaine d'emplois saisonniers. Le département du Gard appelle les automobilistes à la prudence alors que les vendanges ont commencé. Les tracteurs empruntent les routes. Le département et la FDSEA appellent les conducteurs à rester compréhensifs en patientant derrière les convois agricoles. Il faut aussi adapter sa vitesse et respecter les distances de sécurité. Dans l'actualité aussi, le feu qui s'est déclaré dans la Drôme est maîtrisé, même si deux reprises de feu contenues font l'objet d'une attention particulière. Les flammes ont parcouru 311 hectares près de Bellegarde en Diois. La Gironde, elle, bascule en vigilance rouge pour risque très élevé de feux de forêt. Cette décision entraîne le renforcement des mesures de prévention et de restriction. Le rappeur Moa La Squale, à nouveau condamné pour des violences, il écope de 2 ans de prison, dont un avec sursis, pour avoir frappé 2 femmes lors d'une soirée. Le rappeur avait déjà été condamné en 2024 pour violence conjugale, séquestration et menace de mort sur conjoint. Un délai supplémentaire accordé aux grands rouleurs. Vous avez jusqu'au 31 août pour déposer un dossier de demande d'indemnité carburant. L'arrêté a été publié aujourd'hui au Journal officiel. Cette aide de 100 euros est destinée aux travailleurs modestes qui utilisent beaucoup leur voiture. Un mot de foot en Ligue 2, début de saison pour Montpellier qui reçoit Dijon à la Mosson. Coup d'envoi ce soir à 20h45. Et puis Léon Marchand déclare forfait pour les 200 et 400 mètres 4 nages des championnats d'Europe de natation. Le Français n'est pas assez bien remis d'une blessure à un adducteur. La météo, journée ensoleillée demain en Occitanie. Les températures maximales attendues ce dimanche, 32 à Montpellier, 33 à Perpignan. Le mercure va monter jusqu'à 34 à Narbonne et 35 à Nîmes.
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0: RTS, le son de Taïm Impala pour accompagner ce samedi après-midi. Il était le week-end dernier, dimanche d'ailleurs, c'était aux arènes du Gros du Roi dans le cadre du festival Côté Mer. Le DJ Philippe Corti revient dans la région en même temps. Bon, c'est vrai qu'il est un petit peu d'ici. Philippe Corti aux côtés de Céron. Rendez-vous, vous pouvez déjà vous le noter. 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Tiens, puisqu'on parle d'une soirée du jeudi 20, moi j'ai une autre soirée qui vous attend la jeudi, là, la semaine qui arrive, et je vous en parle dans quelques minutes. En attendant, on poursuit cet après-midi avec David Guetta, Jennifer Lopez, notamment sur RTS.
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0: passez un bon week-end avec RTS. 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Allez, à 18h l'info. Avant d'ailleurs, l'info, c'est la météo des plages que vous allez retrouver et puis le son de Riviera sur RTS.
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0: 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Allez, dans quelques minutes, l'info et la météo des plages maintenant sur RTS.
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2: Après une matinée ensoleillée, les nuages seront plus nombreux sur nos plages l'après-midi pour demain, avec même un risque orageux en fin de journée en s'approchant des Pyrénées. Conséquence, l'indice UV sera plus faible que ces derniers jours, entre 5 et 8 selon les endroits, mais on continue quand même de bien se protéger la peau. Les températures maxi de 27 à 31 degrés sur le sable et le ressenti sera assez chaud avec un vent marin assez faible qui n'excédera pas les 15 km/h. Dans l'eau, ce sera parfait avec 25 à Gruissant, 26 à Saint-Cyprien via ses Frontignan et 27 degrés à la Grande Motte et à Carnon.
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0: Alex Warren et Sophie et Liz Bextor. Et à 18h, place à l'info avec la rédaction d'RTS.
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2: Bonjour à tous. Du monde sur les routes, journée classée rouge sur tout le pays dans le sens des départs et dans celui des retours. Le trafic a été particulièrement chargé aujourd'hui sur l'A9 dans les Pyrénées-Orientales. La Bison Futaie recommandait d'éviter cette autoroute où plus de 5000 véhicules par heure étaient attendus sur certains secteurs. Cet accident mortel dans l'Hérault, ça s'est passé ce matin à Castanet-le-Haut. Un 4x4 tractait un véhicule en panne. Les deux voitures sont tombées dans le ravin. Le conducteur du 4x4 est décédé. La deuxième victime est indemne. On ne connaît pas pour le moment les circonstances de l'accident. L'Union des métiers et des industries de l'hôtellerie de l'Aude appelle à un dialogue avec les autorités. Le syndicat dénonce la fermeture administrative prononcée contre les clubs de plage Biquet Plage et Playa Armor à Leucate. Une situation alarmante en pleine période de vacances scolaires qui menace une centaine d'emplois saisonniers. Le département du Gard appelle les automobilistes à la prudence alors que les vendanges ont commencé. Les tracteurs empruntent les routes. Le département et la FDSEA appellent les conducteurs à rester compréhensifs en patientant derrière les convois agricoles. Il faut aussi adapter sa vitesse et respecter les distances de sécurité. Dans l'actualité aussi, le feu qui s'est déclaré dans la Drôme est maîtrisé, même si deux reprises de feu contenues font l'objet d'une attention particulière. Les flammes ont parcouru 311 hectares près de Bellegarde en Diois. La Gironde, elle, bascule en vigilance rouge pour risque très élevé de feux de forêt. Cette décision entraîne le renforcement des mesures de prévention et de restriction. Le rappeur Moa Lasqual, à nouveau condamné pour des violences, il écope de 2 ans de prison, dont un avec sursis, pour avoir frappé 2 femmes lors d'une soirée. Le rappeur avait déjà été condamné en 2024 pour violences conjugales, séquestration et menace de mort sur conjoint. Un délai supplémentaire accordé aux grands rouleurs. Vous avez jusqu'au 31 août pour déposer un dossier de demande d'indemnité carburant. L'arrêté a été publié aujourd'hui au journal officiel. Cette aide de 100 euros est destinée aux travailleurs modestes qui utilisent beaucoup leur voiture. Un mot de foot en Ligue 2, début de saison pour Montpellier qui reçoit Dijon à la Mosson. Coup d'envoi ce soir à 20h45. Et puis Léon Marchand déclare forfait pour les 200 et 400 mètres 4 nages des championnats d'Europe de natation. Le Français n'est pas assez bien remis d'une blessure à un adducteur. La météo, journée ensoleillée demain en Occitanie. Les températures maximales attendues ce dimanche, 32 à Montpellier, 33 à Perpignan. Le mercure va monter jusqu'à 34 à Narbonne et 35 à Nîmes.

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0: passez un bon été avec RTS. 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Allez tiens, dans quelques minutes, il y a des idées de sortie là pour profiter de ce week-end ici dans la région. Et juste avant, vous allez écouter entre autres Pierre Demar et Naïka sur RTS.
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Allez, bonne fin de journée avec RTS. C'était un week-end bien animé aujourd'hui. Tiens, Villeverac, c'est la fête de la Polynésie là tout ce week-end, hier, aujourd'hui et demain, avec des franchement une ambiance de dingue. Alors aujourd'hui, en plus, là, en fin de journée, vous avez une séance de dédicace avec les plus grandes stars du rugby venant des îles. Par exemple, le tout nouveau retraité Winnie Antonio, qui portait le maillot de l'équipe de France originaire des îles. Eh bien, Winnie Antonio est là, de même que Peato Movaka, Manonou, Tolofua, ou encore Teani Feleu, par exemple. Eh bien, ils sont en séance dédicace là, à Villeverac. Venez en profiter là, maintenant. Vous avez également une belle soirée là, qui vous attend, une soirée polynésienne avec de la musique, de la danse, et puis un repas également. Et la fête se poursuit également demain aussi. Trois jours de fête, vraiment, de partage, d'évasion, vous attendent donc à Villeverac. Et puis rappelons également ces animations que vous avez aussi, par exemple, sur Palavas. Là, on est en fin de journée, c'est le week-end, entre 18h30 et 20h30 le week-end, même d'ailleurs en début d'après-midi le week-end. La ville s'associe à l'école de DJ Get Down Academy, et donc vous avez une scène installée au niveau du pont de l'Union avec des étudiants de l'école qui viennent mixer comme ça en public. Donc ça, c'est vachement bien. Alors vous avez une animation le matin sur les quais Paul V et Georges Clemenceau, avec ambiance un peu chill. Et donc là, en fin de journée, le week-end, les DJ qui viennent mixer. Il y a plein d'autres idées de sorties à retrouver sur rtsfm.com. Et d'ailleurs, vous également qui organisez une manifestation, rendez-vous sur rtsfm.com et vous cliquez sur sortir, et comme ça vous pouvez communiquer vos idées de sortie. Et on continue, M Pokora et Phil Collins maintenant sur RTS.

suite RTS, merci d'être là. Il y a quelques minutes, nous vous donnions des idées de sortie que vous retrouvez hein, sur rtsfm.com. C'était sans oublier, évidemment, la fête de la Saint-Louis à 7. C'est la 282e édition cette année. C'est un truc de dingue. C'est voilà, c'est vraiment historique. C'est vraiment toute l'histoire de l'île singulière hein, qui est à l'honneur là pendant 7 jours. Ça va commencer les fêtes mercredi 19. Ça va durer donc jusqu'au mardi 20.

0: nautique. Ça, c'est top. Hein. 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À 19h, l'info, juste avant la météo des plages, et vous écouterez également Teddy Swims sur RTS.
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0: Allez, merci d'avoir choisi RTS. L'info de ce samedi dans quelques minutes. Et puis là maintenant, eh bien, vous mettez votre maillot, vous sortez la crème solaire. On fait un tour dans la Méditerranée sur RTS.
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2: Après une matinée ensoleillée, les nuages seront plus nombreux sur nos plages l'après-midi pour demain, avec même un risque orageux en fin de journée en s'approchant des Pyrénées. Conséquence, lundi UV sera plus faible que ces derniers jours, entre 5 et 8 selon les endroits, mais on continue hein, quand même de bien se protéger la peau. Les températures maximales de 27 à 31 degrés sur le sable et le ressenti sera assez chaud avec un vent marin assez faible qui n'excédera pas les 15 km/h. Dans l'eau, ce sera parfait avec 25 à Gruissan, 26 à Saint-Cyprien via ses Frontignans et 27 degrés à la Grande Motte et à Cardon.
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0: vacances avec nous, Jérémy Frérot, dans un instant. Et puis Texas juste avant. Mais d'abord, à 19h, toute l'info de ce samedi maintenant avec la rédaction d'RTS.
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2: Bonjour à tous. Du monde sur les routes, journée classée rouge sur tout le pays dans le sens des départs et dans celui des retours. Le trafic a été particulièrement chargé aujourd'hui sur l'A9 dans les Pyrénées-Orientales. La Bison Futé recommandait d'éviter cette autoroute où plus de 5000 véhicules par heure étaient attendus sur certains secteurs. Cet accident mortel dans l'Hérault, ça s'est passé ce matin à Castanet-le-Haut. Un 4x4 tractait un véhicule en panne. Les deux voitures sont tombées dans le ravin. Le conducteur du 4x4 est décédé. La deuxième victime est indemne. On ne connaît pas pour le moment les circonstances de l'accident. L'Union des métiers et des industries de l'hôtellerie de l'Aude appelle à un dialogue avec les autorités. Le syndicat dénonce la fermeture administrative prononcée contre les clubs de plage Biquet Plage et Playa Armor à Leucate. Une situation alarmante en pleine période de vacances scolaires qui menace une centaine d'emplois saisonniers. Le département du Gard appelle les automobilistes à la prudence alors que les vendanges ont commencé. Les tracteurs empruntent les routes. Le département et la FDSEA appellent les conducteurs à rester compréhensifs en patientant derrière les convois agricoles. Il faut aussi adapter sa vitesse et respecter les distances de sécurité. Dans l'actualité aussi, le feu qui s'est déclaré dans la Drôme est maîtrisé, même si deux reprises de feu contenues font l'objet d'une attention particulière. Les flammes ont parcouru 311 hectares près de Bellegarde en Diois. La Gironde, elle, bascule en vigilance rouge pour risque très élevé de feux de forêt. Cette décision entraîne le renforcement des mesures de prévention et de restriction. Le rappeur Moa Lasqual, à nouveau condamné pour des violences, il écope de 2 ans de prison, dont 1 avec sursis, pour avoir frappé 2 femmes lors d'une soirée. Le rappeur avait déjà été condamné en 2024 pour violences conjugales, séquestration et menaces de mort sur conjoint. Un délai supplémentaire accordé aux grands rouleurs. Vous avez jusqu'au 31 août pour déposer un dossier de demande d'indemnité carburant. L'arrêté a été publié aujourd'hui au Journal officiel. Cette aide de 100 euros est destinée aux travailleurs modestes qui utilisent beaucoup leur voiture. Un mot de foot en Ligue 2, début de saison pour Montpellier qui reçoit Dijon à la Mosson. Coup d'envoi ce soir à 20h45. Et puis Léon Marchand déclare forfait pour les 200 et 400 mètres 4 nages des championnats d'Europe de natation. Le Français n'est pas assez bien remis d'une blessure à un adducteur. La météo, journée ensoleillée demain en Occitanie. Les températures maximales attendues ce dimanche, 32 à Montpellier, 33 à Perpignan. Le mercure va monter jusqu'à 34 à Narbonne et 35 à Nîmes.
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0: C'est RTS, ça fait plaisir de retrouver Pony Pony Run Run. Ils ont sorti un album il y a quelques mois et ils vont reprendre également une tournée. Vous allez pouvoir les retrouver sur scène de passage dans la région, dans le sud, le 6 novembre à Toulouse. Et puis rendez-vous au printemps prochain, 25 mars à Montpellier au Rockstore. Le 26 mars, ça va se passer à Arles. Et le 27 mars, ça se passe à Aix-en-Provence. Pour voir Pony Pony Run Run sur scène, vous pouvez évidemment réserver vos places. On va continuer cette fin de journée. Là, vous êtes peut-être à la maison en train de profiter de votre terrasse, de votre balcon. Vous êtes peut-être également dans les campings, vous nous écoutez avec l'application RTS sur votre smartphone. On va continuer avec l'association Martin Garrix et Tiran dans un instant. Et puis Zao et MC Solar aussi arrivent sur RTS.
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c'est RTS avec l'association Grand Corps Malade et Kimber Rose, nos plus belles années. Ils n'ont pas précisé d'ailleurs lesquelles années. Ce qui est sûr, c'est que les années 80 vous attendent au Gros du Roi. Oui, vous savez, il y a plein de concerts, plein d'événements organisés chaque année là pendant l'été. Et donc là, vous allez pouvoir vivre la folie des années 80 avec l'orchestre Richard Gardet, avec ses chanteuses, ses chanteurs, ses danseuses, ses danseurs et ses musiciens. 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Allez, on poursuit cette fin de journée avec Temper City dans un instant. Julien Lib aussi et Benson Boone maintenant sur RTS.

0: Merci d'avoir choisi RTS pour terminer ce samedi avec le dernier titre d'Amir, à l'imparfaite. Amir qui est l'un des invités d'honneur de Barque en scène, cette belle animation qui se déroule également chaque année au mois d'août à Narbonne. Rendez-vous du jeudi 20 au samedi 22. Ça va être bien, ça court Mirabeau. Vous avez des concerts tous les jours. Le jeudi par exemple, vous allez retrouver sur scène Superbus. Le vendredi, une soirée totalement 80 avec Imagination, Plastic Bertrand, Pauline Esther, Ottawa, début de soirée. Ils seront là pour faire la fête avec vous, ça va être énorme. Et puis donc le samedi, Amir en concert. Ça, c'est vachement bien. C'est gratuit en plus les concerts. Il y a plein d'animations là autour de ces soirées. Il y a des beaux dégâts et tout. Vous avez d'ailleurs le programme complet à retrouver évidemment très vite sur rtsfm.com. Barque en scène, ça se passe avec RTS. Allez, avant 20h, on écoute ensemble Rihanna sur RTS.
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0: Le nouveau titre d'Amir est déjà sur RTS.
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